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0: Dieu te dit n'aie pas peur, car l'amour...
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4: La méditation de Joyce Meyer, votre vitamine quotidienne.
5: Du devoir au désir. Maintenant donc, il n'y a plus de condamnation pour ceux qui sont à Jésus-Christ. Romains 8, verset 1. Nous nous comparons souvent aux autres chrétiens et à ce qu'ils font pour le Seigneur, comme si nous avions l'obligation de faire certaines choses pour lui plaire. Or, Dieu n'a pas envoyé Jésus dans le monde pour nous condamner. Voir Jean 3, verset 17. Le meilleur moyen de lui être agréable, c'est de chercher à le connaître de mieux en mieux, en passant du temps avec lui dans la lecture de sa parole et la prière. Nous sommes appelés à la communion avec Dieu. Ne laissez aucune accusation vous voler votre joie aujourd'hui. Priez. Seigneur, je veux vivre selon la loi de la nouvelle créature que je suis. Par ta grâce, aide-moi à suivre Jésus, parce qu'il a accompli ce qui était impossible à la loi et m'a sauvé de mes péchés.
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4: Hé, toi, passe le mot. Les hommes commencèrent à prier Dieu en l'appelant Seigneur. Genèse 4, verset 26. Aujourd'hui encore, ta relation avec Dieu passe par la prière. Il t'écoute. Alors, passe le mot.

0: Il y a pour toi des projets de bonheur, un avenir et de l'espérance. Dieu te le rappelle aujourd'hui.
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4: La méditation de Joyce Meyer, votre vitamine quotidienne.
5: Du devoir au désir. Maintenant donc, il n'y a plus de condamnation pour ceux qui sont à Jésus-Christ. Romains 8, verset 1. Nous nous comparons souvent aux autres chrétiens et à ce qu'ils font pour le Seigneur, comme si nous avions l'obligation de faire certaines choses pour lui plaire. Or, Dieu n'a pas envoyé Jésus dans le monde pour nous condamner. Voir Jean 3, verset 17. Le meilleur moyen de lui être agréable, c'est de chercher à le connaître de mieux en mieux, en passant du temps avec lui dans la lecture de sa parole et la prière. Nous sommes appelés à la communion avec Dieu. Ne laissez aucune accusation vous voler votre joie aujourd'hui. Priez. Seigneur, je veux vivre selon la loi de la nouvelle créature que je suis. Par ta grâce, aide-moi à suivre Jésus, parce qu'il a accompli ce qui était impossible à la loi et m'a sauvé de mes péchés.
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0: n'es pas seul. 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
4: Hey, toi, passe le mot. Les hommes commencèrent à prier Dieu en l'appelant Seigneur. Genèse 4, verset 26. Aujourd'hui encore, ta relation avec Dieu passe par la prière. Il t'écoute. Alors, passe le mot.

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0: N'oublie pas ce que te dit Jésus. Tout est possible à celui qui croit.
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mon désir, Seigneur, c'est de te connaître mieux. Je m'approche de toi maintenant. Avec un cœur pur, je fais de la place, Seigneur.

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4: La méditation de Joyce Meyer, votre vitamine quotidienne.
5: Du devoir au désir. Maintenant donc, il n'y a plus de condamnation pour ceux qui sont à Jésus-Christ. Romains 8, verset 1. Nous nous comparons souvent aux autres chrétiens et à ce qu'ils font pour le Seigneur, comme si nous avions l'obligation de faire certaines choses pour lui plaire. Or, Dieu n'a pas envoyé Jésus dans le monde pour nous condamner. Voir Jean 3, verset 17. Le meilleur moyen de lui être agréable, c'est de chercher à le connaître de mieux en mieux, en passant du temps avec lui dans la lecture de sa parole et la prière. Nous sommes appelés à la communion avec Dieu. Ne laissez aucune accusation vous voler votre joie aujourd'hui. Priez. Seigneur, je veux vivre selon la loi de la nouvelle créature que je suis. Par ta grâce, aide-moi à suivre Jésus, parce qu'il a accompli ce qui était impossible à la loi et m'a sauvé de mes péchés.
4: Si vous souhaitez avoir plus d'encouragement de Joyce Meyer, abonnez-vous gratuitement à la newsletter sur joycemeyer.fr.

0: Celui qui se confie en l'Éternel demeure dans le repos.
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0: prier.
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5: Hé, hey, toi, passe le mot. Les hommes commencèrent à prier Dieu en l'appelant Seigneur. Genèse 4, verset 26. Aujourd'hui encore, ta relation avec Dieu passe par la prière. Il t'écoute. Alors, passe le mot.

0: Rappelle-toi que Dieu ne te juge pas. Il t'aime, te pardonne et te donne un nouveau départ.
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5: La méditation de Joyce Meyer, votre vitamine quotidienne.
6: Du devoir au désir. Maintenant donc, il n'y a plus de condamnation pour ceux qui sont à Jésus-Christ. Romains 8, verset 1. Nous nous comparons souvent aux autres chrétiens et à ce qu'ils font pour le Seigneur, comme si nous avions l'obligation de faire certaines choses pour lui plaire. Or, Dieu n'a pas envoyé Jésus dans le monde pour nous condamner. Voir Jean 3, verset 17. Le meilleur moyen de lui être agréable, c'est de chercher à le connaître de mieux en mieux, en passant du temps avec lui dans la lecture de sa parole et la prière. Nous sommes appelés à la communion avec Dieu. Ne laissez aucune accusation vous voler votre joie aujourd'hui. Priez. Seigneur, je veux vivre selon la loi de la nouvelle créature que je suis. Par ta grâce, aide-moi à suivre Jésus, parce qu'il a accompli ce qui était impossible à la loi et m'a sauvé de mes péchés.
5: Si vous souhaitez avoir plus d'encouragement de Joyce Meyer, abonnez-vous gratuitement à la newsletter sur joycemeyer.fr.

0: Fais de l'Éternel tes délices et il te donnera ce que ton cœur désire.
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4: Hey, toi, passe le mot. Les hommes commencèrent à prier Dieu en l'appelant Seigneur. Genèse 4, verset 26. Aujourd'hui encore, ta relation avec Dieu passe par la prière. Il t'écoute. Alors, passe le mot.

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5: La méditation de Joyce Meyer, votre vitamine quotidienne.
6: Du devoir au désir. Maintenant donc, il n'y a plus de condamnation pour ceux qui sont à Jésus-Christ. Romains 8, verset 1. Nous nous comparons souvent aux autres chrétiens et à ce qu'ils font pour le Seigneur, comme si nous avions l'obligation de faire certaines choses pour lui plaire. Or, Dieu n'a pas envoyé Jésus dans le monde pour nous condamner. Voir Jean 3, verset 17. Le meilleur moyen de lui être agréable, c'est de chercher à le connaître de mieux en mieux, en passant du temps avec lui dans la lecture de sa parole et la prière. Nous sommes appelés à la communion avec Dieu. Ne laissez aucune accusation vous voler votre joie aujourd'hui. Priez. Seigneur, je veux vivre selon la loi de la nouvelle créature que je suis. Par ta grâce, aide-moi à suivre Jésus, parce qu'il a accompli ce qui était impossible à la loi et m'a sauvé de mes péchés.
5: Si vous souhaitez avoir plus d'encouragement de Joyce Meyer, abonnez-vous gratuitement à la newsletter sur joycemeyer.fr.

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4: Hé, hey, toi, passe le mot. Les hommes commencèrent à prier Dieu en l'appelant Seigneur. Genèse 4, verset 26. Aujourd'hui encore, ta relation avec Dieu passe par la prière. Il t'écoute. Alors, passe le mot.

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4: La méditation de Joyce Meyer, votre vitamine quotidienne.
5: Du devoir au désir. Maintenant donc, il n'y a plus de condamnation pour ceux qui sont à Jésus-Christ. Romains 8, verset 1. Nous nous comparons souvent aux autres chrétiens et à ce qu'ils font pour le Seigneur, comme si nous avions l'obligation de faire certaines choses pour lui plaire. Or, Dieu n'a pas envoyé Jésus dans le monde pour nous condamner. Voir Jean 3, verset 17. Le meilleur moyen de lui être agréable, c'est de chercher à le connaître de mieux en mieux, en passant du temps avec lui dans la lecture de sa parole et la prière. Nous sommes appelés à la communion avec Dieu. Ne laissez aucune accusation vous voler votre joie aujourd'hui. Priez. Seigneur, je veux vivre selon la loi de la nouvelle créature que je suis. Par ta grâce, aide-moi à suivre Jésus, parce qu'il a accompli ce qui était impossible à la loi et m'a sauvé de mes péchés.
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4: Hey, toi, passe le mot. Les hommes commencèrent à prier Dieu en l'appelant Seigneur. Genèse 4, verset 26. Aujourd'hui encore, ta relation avec Dieu passe par la prière. Il t'écoute. Alors, passe le mot.

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4: La méditation de Joyce Meyer, votre vitamine quotidienne.
5: Du devoir au désir. Maintenant donc, il n'y a plus de condamnation pour ceux qui sont à Jésus-Christ. Romains 8, verset 1. Nous nous comparons souvent aux autres chrétiens et à ce qu'ils font pour le Seigneur, comme si nous avions l'obligation de faire certaines choses pour lui plaire. Or, Dieu n'a pas envoyé Jésus dans le monde pour nous condamner. Voir Jean 3, verset 17. Le meilleur moyen de lui être agréable, c'est de chercher à le connaître de mieux en mieux, en passant du temps avec lui dans la lecture de sa parole et la prière. Nous sommes appelés à la communion avec Dieu. Ne laissez aucune accusation vous voler votre joie aujourd'hui. Priez. Seigneur, je veux vivre selon la loi de la nouvelle créature que je suis. Par ta grâce, aide-moi à suivre Jésus, parce qu'il a accompli ce qui était impossible à la loi et m'a sauvé de mes péchés.
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4: Hé, toi, passe le mot. Les hommes commencèrent à prier Dieu en l'appelant Seigneur. Genèse 4, verset 26. Aujourd'hui encore, ta relation avec Dieu passe par la prière. Il t'écoute. Alors, passe le mot.

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4: La méditation de Joyce Meyer, votre vitamine quotidienne.
5: Du devoir au désir. Maintenant donc, il n'y a plus de condamnation pour ceux qui sont à Jésus-Christ. Romains 8, verset 1. Nous nous comparons souvent aux autres chrétiens et à ce qu'ils font pour le Seigneur, comme si nous avions l'obligation de faire certaines choses pour lui plaire. Or, Dieu n'a pas envoyé Jésus dans le monde pour nous condamner. Voir Jean 3, verset 17. Le meilleur moyen de lui être agréable, c'est de chercher à le connaître de mieux en mieux, en passant du temps avec lui dans la lecture de sa parole et la prière. Nous sommes appelés à la communion avec Dieu. Ne laissez aucune accusation vous voler votre joie aujourd'hui. Priez. Seigneur, je veux vivre selon la loi de la nouvelle créature que je suis. Par ta grâce, aide-moi à suivre Jésus, parce qu'il a accompli ce qui était impossible à la loi et m'a sauvé de mes péchés.
4: Si vous souhaitez avoir plus d'encouragement de Joyce Meyer, abonnez-vous gratuitement à la newsletter sur joycemeyer.fr.

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5: Hey, toi, passe le mot. Les hommes commencèrent à prier Dieu en l'appelant Seigneur. Genèse 4, verset 26. Aujourd'hui encore, ta relation avec Dieu passe par la prière. Il t'écoute. Alors, passe le mot.

Mon désir, Seigneur, c'est de te connaître mieux. Je m'approche de toi maintenant. Avec un cœur pur, je fais de la place, Seigneur.

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4: La méditation de Joyce Meyer, votre vitamine quotidienne.
5: Du devoir au désir. Maintenant donc, il n'y a plus de condamnation pour ceux qui sont à Jésus-Christ. Romains 8, verset 1. Nous nous comparons souvent aux autres chrétiens et à ceux qu'ils font pour le Seigneur, comme si nous avions l'obligation de faire certaines choses pour lui plaire. Or, Dieu n'a pas envoyé Jésus dans le monde pour nous condamner. Voir Jean 3, verset 17. Le meilleur moyen de lui être agréable, c'est de chercher à le connaître de mieux en mieux, en passant du temps avec lui dans la lecture de sa parole et la prière. Nous sommes appelés à la communion avec Dieu. Ne laissez aucune accusation vous voler votre joie aujourd'hui. Priez, « Seigneur, je veux vivre selon la loi de la nouvelle créature que je suis. Par ta grâce, aide-moi à suivre Jésus, parce qu'il a accompli ce qui était impossible à la loi et m'a sauvé de mes péchés. »
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5: Hey toi, passe le mot. Les hommes commencèrent à prier Dieu en l'appelant Seigneur. Genèse 4, verset 26. Aujourd'hui encore, ta relation avec Dieu passe par la prière. Il t'écoute. Alors, passe le mot.

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0: Toi qui es fatigué et chargé, viens simplement à Jésus et il te donnera du...
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5: La méditation de Joyce Meyer, votre vitamine quotidienne.
6: Du devoir au désir. Maintenant donc, il n'y a plus de condamnation pour ceux qui sont à Jésus-Christ. Romains 8, verset 1. Nous nous comparons souvent aux autres chrétiens et à ce qu'ils font pour le Seigneur, comme si nous avions l'obligation de faire certaines choses pour lui plaire. Or, Dieu n'a pas envoyé Jésus dans le monde pour nous condamner. Voir Jean 3, verset 17. Le meilleur moyen de lui être agréable, c'est de chercher à le connaître de mieux en mieux, en passant du temps avec lui dans la lecture de sa parole et la prière. Nous sommes appelés à la communion avec Dieu. Ne laissez aucune accusation vous voler votre joie aujourd'hui. Priez. Seigneur, je veux vivre selon la loi de la nouvelle créature que je suis. Par ta grâce, aide-moi à suivre Jésus, parce qu'il a accompli ce qui était impossible à la loi et m'a sauvé de mes péchés.
5: Si vous souhaitez avoir plus d'encouragement de Joyce Meyer, abonnez-vous gratuitement à la newsletter sur joycemeyer.fr.

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4: Hé, toi, passe le mot. Les hommes commencèrent à prier Dieu en l'appelant Seigneur. Genèse 4, verset 26. Aujourd'hui encore, ta relation avec Dieu passe par la prière. Il t'écoute. Alors, passe le mot.

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5: La méditation de Joyce Meyer, votre vitamine quotidienne.
6: Du devoir au désir. Maintenant donc, il n'y a plus de condamnation pour ceux qui sont à Jésus-Christ. Romains 8, verset 1. Nous nous comparons souvent aux autres chrétiens et à ce qu'ils font pour le Seigneur, comme si nous avions l'obligation de faire certaines choses pour lui plaire. Or, Dieu n'a pas envoyé Jésus dans le monde pour nous condamner. Voir Jean 3, verset 17. Le meilleur moyen de lui être agréable, c'est de chercher à le connaître de mieux en mieux, en passant du temps avec lui dans la lecture de sa parole et la prière. Nous sommes appelés à la communion avec Dieu. Ne laissez aucune accusation vous voler votre joie aujourd'hui. Priez. Seigneur, je veux vivre selon la loi de la nouvelle créature que je suis. Par ta grâce, aide-moi à suivre Jésus, parce qu'il a accompli ce qui était impossible à la loi et m'a sauvé de mes péchés.
5: Si vous souhaitez avoir plus d'encouragement de Joyce Meyer, abonnez-vous gratuitement à la newsletter sur joycemeyer.fr.

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4: Hé, hey, toi, passe le mot. Pourtant, le responsable oublie complètement Joseph. Genèse 40, verset 23. Si Joseph fut oublié par les hommes, sois assuré que Dieu ne t'abandonnera jamais. Alors, passe le mot.

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6: Le critère de la paix. Car ce à quoi attend l'homme livré à lui-même mène à la mort, tandis que ce à quoi attend l'esprit conduit à la vie et à la paix. Romains 8, verset 6. Les gens hésitent souvent à suivre leurs désirs parce qu'ils ne savent pas distinguer leur âme de leur esprit. Ils sont incapables de faire la différence entre les désirs de la chair et ceux que leur inspire l'esprit. Comment peuvent-ils savoir quand Dieu les dirige ? Mais vous pouvez apprendre à discerner si une pensée vient ou non de Dieu. Quand Dieu place une aspiration en vous, il l'accompagne de sa paix. Vous ne serez pas forcément excité, mais si ce que vous désirez est de Dieu, vous serez en paix. Attendez qu'il vous donne sa paix aujourd'hui.
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0: Il y a pour toi des projets de bonheur, un avenir et de l'espérance. Dieu te le rappelle aujourd'hui.
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0: Il est 2h.
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4: Hé, hey, toi, passe le mot. Pourtant, le responsable oublie complètement Joseph. Genèse 40, verset 23. Si Joseph fut oublié par les hommes, sois assuré que Dieu ne t'abandonnera jamais. Alors, passe le mot.